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1: Il y a eu des victoires, il y a eu des hauts, des bas, des doutes. Mais ça y est, objectif presque atteint. Je vais faire Roland Garros pour la troisième fois.

ans après, mon retour sur Circuit ATP, en partant de zéro et en revenant top 220, 230, je me suis qualifié pour les qualifs de Roland-Garros.

content de ce que j'ai accompli depuis 2 ans, assez fier parce que c'est vrai que rares sont les joueurs qui réussissent à faire un bon classé 200 et plus qualifié de grand chelem en 2 ans. C'est dur, il y a beaucoup d'obstacles que j'ai réussi à franchir.

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